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3: Offre d'emploi du jour proposée par de l'Ardèche qui recherche un ou une assistante administrative standardiste pour un CDD de deux valables à plein temps, donc à 35 heures semaine et un salaire. Alors l'UDAF de l'Ardèche départementale qui réunit des associations œuvrant auprès des familles. Les associations adhérentes, on peut noter l'ADMR ou l'ADP ou encore APF France Handicap. Côté recrute, une personne qui accueille des usagers, usagères, qui est des majeurs protégés et gérer le standard téléphonique. Il y aura aussi la gestion du courrier répartinataire approprié, franchissement et le départ du courrier et assurer la réalisation de courriers divers. Réalisation de mission de secrétariat, vous constituerez le dossier administratif lors de l'arrivée d'une nouvelle mesure. Et constitution de dossiers divers, vous effectuerez le classage des appels à la demande des délégués mandataires aux partenaires pressés et vous scannerez les compétences demandées pour le poste, un sens de l'accueil, une aisance de la bienveillance et de la patience, un sens de l'organisation, de la rigueur, une aisance et de l'utilisation collaborative. On vous demande un bac ST2S ou BTS SP3S. Vous êtes donc en secrétariat et bureautique. On le rappelle, c'est pour un poste à plein temps, rapide au SMIC, pour 2 mois renouvelables.

Les offres d'emploi du jour proposées par Fardèche qui recherche un administrativiste pour les deux mois renouvelables à plein temps, donc à 35 heures semaine et un salaire au SMIC. Alors l'UDAF de l'Ardence départementale, des associations œuvrant auprès des familles. Parmi les associations, notez l'ADMR ou l'ADPI 07 ou encore APF Handicap. Donc ils recrutent une personne qui accueille des usagers usagères, de l'accueil téléphonique des majeurs protégés et géré téléphonique. Il y aura aussi la gestion de réceptionner, répartir vers les dépropriés, assurer l'affranchissement et le départ du cours, la réalisation de cours. Réalisation de mission de secrétariat pour le service, vous constituerez le dossier administratif et d'une nouvelle mesure et constituerez

administratifs divers, vous effectuerez le classage des appels à délégués mandataires, aux partenaires, prestataires ou usagers, et vous scannerez les documents. Les compétences de poste, un sens de la téléphonie, bienveillance et de la patience, un sens de l'organisation, de la rigueur, une aisance informatique et une notion d'outils collaboratifs. Côté un bac ST2S ou BTS, on le rappelle, c'est pour un an à pourvoir.

Un atelier digne à l'apiculture proposé par Parc tous les mercredis d'août de 9h30 à 12h30 à Jaugeac. Le rendez-vous est donné à l'accueil de la maison matinée. Vous vous glissez dans les habits d'un apiculteur ou d'une apicultrice. Des ateliers d'initiation, Vincent Bouchereau ou Frédéric Janin, tous deux apiculteurs dans la région. Les ateliers d'initiation sont au tarif de 10 € par personne. Il y a aussi un tarif famille pour 4 personnes à 25 pour pouvoir avoir au moins 10 ans. L'inscription est conseillée et elle se fait au numéro 04 75 36 8 60. 04 75 36 38 60. Vous avez jusqu'au août pour profiter de ces ateliers d'initiation les mercredis de 9h30 à midi à la Maison du Parc de Jaugeac. Une personne maximum par atelier.

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0: Jeunesse de Jaujac a permis à 5 enseignantes de français et d'enseignantes documentalistes de diverses activités pédagogiques avec l'univers du livre aux classes de 6e générale. Chaque classe a rencontré un auteur, participé au prix littéraire et se sont rendus sur à la remise du prix Poste de Chameau et participé aux ateliers. En art plastique, les élèves ont détourné l'objet. Voilà quelques morceaux choisis sur InfoRC.
1: C'est pas de l'encre, c'est du brou de noix. Donc c'est tout à fait naturel. Pas vous tâcher, mais si vous vous tâchez, ça part à la lessive. Okay ? Allez tremper votre outil dans le brou de noix et puis vous allez tapoter un petit peu pour prendre d'encre. Et puis vous allez vous servir de votre outil et un petit peu de travers. Ça, mais si vous faites ça, en